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1: Merci de nous avoir choisis en ce dimanche soir. Qu'est-ce que vous faites? Vous pouvez m'écrire. Ça me fait plaisir de vous lire. On est ensemble jusqu'à minuit. Mon nom est Charles et viva la musique partout en Abitibi.

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Merci de nous avoir choisi en ce dimanche soir. Qu'est-ce que vous faites? Vous pouvez m'écrire. Ça me fait plaisir de vous lire. On est ensemble jusqu'à minuit. Mon nom est Charles et viva la musique partout en Abitibi.

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Bon dimanche soir, merci d'avoir choisi Viva. Mon nom est Charles, on est ensemble jusqu'à minuit. C'est quoi les projets? Est-ce que c'est un retour au travail demain matin? Vous pouvez m'écrire là-dessus, ça va me faire plaisir de vous lire. Viva la musique en Abitibi!

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4: De même. Bon début de journée, j'espère que vous allez bien. Je m'appelle Valérie Cormier, on est ensemble jusqu'à 8h45 ce matin avec évidemment la meilleure musique, la question extrême pour vous permettre de remporter 50$ chez Mata de Rêve et beaucoup de sujets locaux évidemment. Comme à l'habitude, on débute pour commencer avec Roxane Bruno avec Home et Close sur Viva.

Dans un instant, sur les ondes de Vivant, on revient sur la 14e édition de Senneterre à pied, qui a été d'ailleurs un succès encore une fois cette année. Entre-temps, il y a Kenji Girac qui s'amène, et juste avant, Céline avec « J'irai au tir ».

0: Bon début de journée sur les ondes de Viva. J'espère que vous allez bien. On part ça de même jusqu'à 8h45. Il y avait pas mal de jeunes jambes rapides en fin de semaine du côté de Sainte-Terre. La 14e édition de Sainte-Terre à pied avait lieu samedi. Et il y a environ 200 coureurs qui ont participé aux différentes épreuves. On parle de 5, 10, 21 kilomètres en plus des courses pour enfants. Mais ce qui a particulièrement marqué les organisateurs cette année, c'est la présence des jeunes dans le 5 kilomètres. Il y en avait plusieurs de moins de 18 ans. Certains aussi jeunes que 6 ans là, qui couraient carrément aux côtés des adultes. Ils ne se sont pas contentés de participer. Tout le podium du 5 km a été occupé par des jeunes de moins de 18 ans, avec notamment des coureurs âgés de seulement 12 et 16 ans. Pour les organisateurs, là, c'est vraiment le genre de participation qu'ils veulent encourager avec l'événement, c'est-à-dire donner le goût de bouger, de courir aux gens de tous les âges. Ils pensent déjà à l'an prochain là, parce que ce sera la 15e édition. On prévoit encore le Color Run aussi, mais aussi plusieurs nouveautés et activités spéciales pour souligner l'anniversaire. D'ailleurs, le site va être occupé très bientôt. La 4e étape de la Coupe du Nord de vélo de montagne doit justement avoir lieu à Sainte-Terre la semaine prochaine. Donc, une belle 14e édition et une belle 15e édition à venir.
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6: La météo, c'est sous la pluie que ça se passe aujourd'hui. Risque d'orage également, maximum prévu à 17 ce soir et la nuit prochaine. On a aussi quelques averses qui vont cesser vers minuit. Par la suite, on conserve un 40% de risque d'averse avec possibilité d'orage, minimum à 12 demain. C'est plutôt nuageux le matin avec 40% de risque d'averse, mais en après-midi, ça va se dégager. Donc, le soleil sera là, maximum prévu à 22. On est à 14 actuellement au thermomètre.
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0: Maître Malartic pour nous en parler. Il est directeur service des loisirs et de la culture. C'est Tommy Auger-Cadieu qui est là. Salut Tommy.
1: Bonjour Valérie.
0: Des noms qui ont été dévoilés et je pense que les gens ne seront pas déçus parce que vous avez toute une belle programmation. Là, évidemment, c'est comme un aperçu. Je pense qu'il y en a qui vont s'ajouter. Mais on va débuter l'automne avec Mia Kelly.

0: avec nous pour débuter la saison 2026-2027 le vendredi 18 septembre à 20h. Mia Kelly est une autrice, compositrice primée sur la scène folk internationale. Elle a vraiment un univers singulier qui mélange autant le folk, le rock et le blues. C'est une jeune Gatinoise qui chante autant en français qu'en anglais. Donc, elle va nous proposer son spectacle en lien avec l'album Big Time Roller Coaster Feeling, qui est réalisé par Connor Selder, qui a réalisé entre autres des disques de Charlotte Cardin, Alfred Run et Bobby Bazzini.
1: Okay, quelqu'un...
0: Donc, c'est sa première.
1: Oui, quelqu'un qui sait ce qu'il fait quand même.
0: Et voilà.
1: Ça sera suivi au mois d'octobre, début octobre, par Ryan Kennedy.

0: Brian Kennedy devait venir nous voir au printemps. Malheureusement, il y a des circonstances qui ont fait en sorte qu'on a dû reporter à l'automne. Donc, c'est samedi le 3 octobre à 20h. Fait que Ryan Kennedy revient sur scène avec un nouveau spectacle qui s'appelle Fault of the Border. Lui aussi, c'est dans plus l'univers folk. Lui, il est beaucoup nourri par ses voyages. Il est parti un an aux États-Unis, au Mexique. Fait que vraiment, c'est un voyage musical qu'il nous propose le 3 octobre prochain.
1: Et puis, on va aussi entendre un tout autre style. On est vraiment ailleurs aussi, toujours en octobre, avec Fouki qui va venir faire son tour aussi.

0: 13 octobre, bon ben, il y a un son qu'on connaît, son charisme. C'est sûr qu'on nous entraîne également dans un univers hip-hop. Donc, ça fait que la fête avec Fouki, avec son spectacle style cancan. Il y aura une première partie. La première partie sera assurée par la Lavalloise d'origine haïtienne, née à Brooklyn, Shafrank. Elle est une auteure-interprète qui a grandi à Laval, qui fait vraiment partie de la nouvelle vague d'artistes R&B au Québec. Fait qu'elle aussi, elle a un style unique. Et puis, elle a une énergie là, qui va faire que le Théâtre Méglab va être survolté pour la deuxième partie qui sera faite par Fouki.
1: Absolument. Et puis, vous l'aviez déjà annoncé, mais je pense que ça pourrait être le fun de le rappeler, qu'on aura aussi de la grande visite un petit peu plus loin quand même en avril 2027, mais ça va valoir la peine d'attendre.
0: On l'avait déjà annoncé, c'est ça, plus tôt au printemps. Diane Tell sera avec nous pour sa tournée 50e anniversaire. Donc, elle sera accompagnée d'un band d'artistes québécois. Fait qu'elle va nous faire traverser les 50 ans de musique, de chansons et de scènes. Fait que c'est vraiment un voyage... sur l'univers de Diane Tell le 7 avril 2027.
1: Ouais. Et est-ce qu'on sait quand on connaîtra peut-être les autres noms? Est-ce qu'on travaille déjà là-dessus ou il y a le temps des fêtes aussi?
0: On va être en mesure de vous donner d'autres dates et vous préciser également le spectacle qui aura lieu le 31 décembre. Mmh. Fait qu'on revient, on avait fait l'exercice il y a 2 ans avec Yves Lambert. Fait qu'on revient cette année pour défoncer l'année avec un spectacle le 31 décembre. Fait qu'on vous dévoile ça sous peu.
1: Absolument. Et si vous voulez voir la programmation, vous procurer des billets, vous allez faire un tour, évidemment, sur le web. Donc, on aura vraiment de beaux spectacles du côté du Théâtre Malartic cet automne et même au printemps prochain. Tommy Auger Cadieu, qui est directeur service des loisirs et de la culture, merci beaucoup d'avoir été avec nous ce matin.
0: Merci beaucoup, Valérie. Bonne journée.

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3: Bon lundi, c'est Louis-Philippe Arnoirel. Depuis samedi, les États-Unis imposent de nouveaux droits de douane de 50% sur leurs importations canadiennes, ce qui représente plusieurs milliards de dollars. Le premier ministre Mark Carney a réagi en indiquant que des droits de douane de rétorsion frapperaient les États-Unis à partir du mois prochain. Les contre-mesures tarifaires du Canada viseront des secteurs tels que l'acier, les produits laitiers, l'électroménager, le matériel agricole, celui des pâtes et papiers, ainsi que de l'électronique. M. Carney a indiqué que davantage de détails sur ces mesures de rétorsion, ainsi que sur les aides destinées aux secteurs touchés, seraient annoncées dans les prochains jours. Par ailleurs, Québec met en place deux nouveaux programmes pour aider les entreprises à la suite de l'échec des négociations commerciales entre le Canada et les États-Unis. Le premier s'adresse aux petites et moyennes entreprises ayant un chiffre d'affaires entre 1 et 2 millions de dollars. Le second concerne les entreprises ayant un chiffre d'affaires de plus de 2 millions de dollars et dont les revenus sont considérablement réduits par des tarifs douaniers. Les entreprises pourront faire une demande aux deux nouveaux programmes dès cette semaine. Le vote de ratification de la convention collective des agents de bord de WestJet, qui dure depuis une semaine, devrait s'achever aujourd'hui. L'accord provisoire conclu avec la compagnie aérienne établie à Calgary prévoit une augmentation salariale de plus de 18 % sur 3 ans. Il prévoit aussi une nouvelle prime de période de service qui ajoute une rémunération pour le travail effectué au sol. Et pour terminer, les grandes banques canadiennes publieront leurs résultats du troisième trimestre cette semaine. Le groupe financier BMO et la Banque Scotia publieront leurs résultats demain, suivi de la Banque nationale mercredi. La CIBC, la Banque royale du Canada et la Banque TD publieront leurs résultats jeudi. Selon les experts consultés par la presse canadienne, les grandes banques devraient afficher une nouvelle fois de solides résultats au troisième trimestre. C'est ce qui complète vos actualités Arsenal Média. Passez une bonne journée sur nos ondes.
4: À la météo, on a 14 degrés actuellement et ça ne va pas tellement se réchauffer. À peine 3 degrés de plus attendu pour un maximum à 17. Ça va se passer sous les averses. On a également des risques d'orages avec un petit vent du nord ce soir et la nuit prochaine. Les averses devraient cesser par minuit, vers minuit plutôt. Risque d'un orage également, minimum à 12. Demain, c'est nuageux pour commencer la journée avec des possibilités d'averses, mais ça se dégage au cours de l'avant-midi. Donc, un après-midi ensoleillé au programme avec un maximum à 22.

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1: C'est lundi le 24 août. Merci de choisir Viva pour commencer votre journée. C'est le dernier droit direction la rentrée scolaire. Je m'appelle Valérie Cormier. On est ensemble jusqu'à 8h45. Comment ça se passe, vos achats des fêtes scolaires? Je suis très en retard, moi, cette année. Vous, vous en êtes où? 1-800-892-2462. Est-ce que vous aimez faire les achats scolaires, avoir de nouvelles choses, des étiquettes, tout ça? Ou est-ce que pour vous, c'est plutôt une corvée? C'est le temps de me dire un petit peu comment ça se passe pour vous. Je serais très intéressée de vous lire. On a plusieurs choses à faire, encore une fois, cette semaine au culturel. Des belles sorties, certaines même gratuites. Ça, on aime ça. D'abord, la musique de Bon Jovi avec Always sur Viva.

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2: On a beaucoup d'activités, encore une fois, cette semaine. On est vraiment choyé, décidément, un été 2026 très occupé. On regarde d'abord du côté de Rouyn-Noranda avec un gros rendez-vous dans les prochains jours. À partir de mercredi, le Cirque Coligny présente son tout nouveau spectacle au centre plein air du lac Flavrian. Donc, on est vraiment loin là, d'un petit spectacle de cirque traditionnel. La production s'inspire de l'univers celtique et des anciennes célébrations païennes avec des artistes de la région et aussi trois artistes internationaux. Il va y avoir du mât chinois, des acrobaties de groupe, des numéros aériens, de la manipulation de feu et même de la voltige équestre. Le tout se déroule dehors, directement dans le décor du lac Flavrian. Il y aura 5 représentations de mercredi à dimanche, toujours à 19h30. Le spectacle est surtout recommandé aux 12 ans et plus. Et comme le stationnement est limité sur place, il y a aussi un service de navette gratuite à partir de Rouyn-Noranda. Mais il faut réserver sa place. Toujours mercredi soir du côté de Rouyn-Noranda, mais dans un tout autre style. Il y a une activité gratuite et familiale au parc Chatbourne avec Ciné dans le parc. Voilà une semaine où on présente un classique québécois que j'aime beaucoup, c'est-à-dire Dans une galaxie près de chez vous. On va pas seulement projeter le film, il y a aussi des activités là, qui commencent dès 19h30 avec entre autres la possibilité de fabriquer son propre vaisseau spatial. Différents défis là, inspirés de l'équipage du fameux Romano Fafard et même un quiz sur les fameux dictons du capitaine Patnaud. Une belle occasion, je trouve, de transmettre un classique de notre génération aux enfants. Pour le film ensuite, c'est totalement gratuit et sans inscription. Et finalement, on va se déplacer du côté de Malartic vendredi après-midi avec le retour du marché public de Malartic. C'est de 15h à 18h sur la rue Royale. On pourra donc rencontrer différents producteurs, transformateurs agroalimentaires et artisans locaux. C'est l'occasion d'aller chercher des produits de la région, de découvrir ce que les exposants préparent et surtout à ce temps-ci de l'année, de profiter de tout ce qui commence à arriver avec les récoltes de fin d'été. Bonne sortie!

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1: À la météo, on a 14 degrés actuellement et ça ne va pas tellement se réchauffer. À peine 3 degrés de plus attendu pour un maximum à 17. Ça va se passer sous les averses. On a également des risques d'orage avec un petit vent du nord ce soir et la nuit prochaine. Les averses devraient cesser par minuit, vers minuit plutôt. Risque d'un orage également, minimum à 12. Demain, c'est nuageux pour commencer la journée avec des possibilités d'averses, mais ça se dégage.

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Jusqu'à 8h45, on part ça de même sur les ondes de Vivant. Il y a du mouvement du côté de Nord Métal où le conseil municipal devrait bientôt pouvoir reprendre un fonctionnement normal après plusieurs mois assez mouvementés. Vendredi, 4 nouveaux conseillers municipaux ont été élus sans opposition. Il s'agit de Danny No, Jérémy No, Martine Gérard et Cécile Tremblay. Ils étaient les seules personnes à avoir déposé leur candidature avant la fin de la période de mise en candidature. Résultat, les citoyens de Nord Métal n'auront finalement pas besoin d'aller voter lors des élections partielles qui étaient prévues le 20 septembre. Et surtout, l'arrivée de ces 4 nouveaux élus va permettre au conseil municipal de retrouver son quorum, donc d'avoir de nouveau suffisamment de membres pour prendre officiellement ses décisions. Je vous rappelle que depuis mai dernier, Nord Métal était placé sous administration provisoire par la Commission municipale du Québec. La situation faisait suite à la démission de 4 conseillers sur une période de quelques mois. Certains avaient notamment évoqué un climat qu'ils jugeaient malsain ou toxique au sein du conseil. Des élections partielles avaient donc été déclenchées au début du mois d'août pour combler les 4 sièges laissés vacants. Finalement, 4 candidats se sont présentés pour 4 postes. Alors, tout le monde est élu sans opposition. Ça veut dire qu'on n'aura pas besoin d'aller voter du côté des urnes au mois de septembre.

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sur les ondes vivantes. On part ça de même jusqu'à 8h45 et je voulais lever mon chapeau à cette trentaine de cyclistes qui ont passé une bonne partie de leur samedi sur leur vélo entre Rouyn-Noranda, oui, et Amos. Même à la pluie, qui n'a pas réussi à les arrêter. Donc, ça prend quand même une belle motivation. C'était la 21e édition du cyclodon de la ressource pour personnes handicapées de l'Abitibi-Témiscamingue. Et cette année, l'activité a permis d'amasser 12 000 $. Les participants sont partis de Rouyn-Noranda vers 9 h le matin. Puis les derniers sont arrivés à Amos en fin d'après-midi. Et chacun pouvait choisir son défi. Donc, il y avait un parcours de 12 km, un autre de 50 km ou encore la totale, soit 110 kilomètres entre les deux villes. Pour participer, il fallait recueillir au moins 100 $ en dons. Évidemment, la météo, ça n'a pas rendu la tâche facile, particulièrement avec la pluie qui les a attrapés pendant le trajet. Et certains sont arrivés complètement trempés à leur arrêt de Cadillac, mais l'organisateur Martin Lavoie disait quand même que dans les circonstances, l'équipe était très satisfaite de sa participation. Et souligne aussi le parcours de Rémi Mailloux, ancien directeur général de la ressource. Pendant plusieurs années, il faisait le cyclodon à vélo tandem avec le fondateur de l'événement. Cette année, il a participé seul sur un tricycle et quelques 12 000 $ recueillis vont maintenant s'ajouter à la campagne entourant le 30e Téléthon régional pour les personnes handicapées qui aura lieu en janvier prochain. Et d'ici là, la ressource prévoit encore plusieurs d'autres activités de financement. Alors bravo à ces cyclistes qui ont bravé la pluie pour une bonne cause.

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3: Bon lundi, c'est Louis-Philippe Arnoirel. Depuis samedi, les États-Unis imposent de nouveaux droits de douane de 50 % sur leurs importations canadiennes, ce qui représente plusieurs milliards de dollars. Le premier ministre Mark Carney a réagi en indiquant que des droits de douane de rétorsion frapperaient les États-Unis à partir du mois prochain. Les contre-mesures tarifaires du Canada viseront des secteurs tels que l'acier, les produits laitiers, l'électroménager, le matériel agricole, celui des pâtes et papiers, ainsi que de l'électronique. M. Carney a indiqué que davantage de détails sur ces mesures de rétorsion ainsi que sur les aides destinées aux secteurs touchés seraient annoncés dans les prochains jours. Par ailleurs, Québec met en place deux nouveaux programmes pour aider les entreprises à la suite de l'échec des négociations commerciales entre le Canada et les États-Unis. Le premier s'adresse aux petites et moyennes entreprises ayant un chiffre d'affaires entre 1 et 2 millions de dollars. Le second concerne les entreprises ayant un chiffre d'affaires de plus de 2 millions de dollars et dont les revenus sont considérablement réduits par des tarifs douaniers. Les entreprises pourront faire une demande aux deux nouveaux programmes dès cette semaine. Le vote de ratification de la convention collective des agents de bord de WestJet, qui dure depuis une semaine, devrait s'achever aujourd'hui. L'accord provisoire conclu avec la compagnie aérienne établie à Calgary prévoit une augmentation salariale de plus de 18 % sur 3 ans. Il prévoit aussi une nouvelle prime de période de service qui ajoute une rémunération pour le travail effectué au sol. Et pour terminer, les grandes banques canadiennes publieront leurs résultats du troisième trimestre cette semaine. Le groupe financier BMO et la Banque Scotia publieront leurs résultats demain, suivi de la Banque nationale mercredi. La CIBC, la Banque royale du Canada et la Banque TD publieront leurs résultats jeudi. Selon les experts consultés par la presse canadienne, les grandes banques devraient afficher une nouvelle fois de solides résultats au troisième trimestre. C'est ce qui complète vos actualités Arsenal Média. Passez une bonne journée sur nos ondes.
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4: À la météo aujourd'hui, on a des averses au programme. Il pourrait y avoir des orages aussi, maximum à 17 ce soir et la nuit prochaine. On descend à 12 avec quelques averses qui devraient cesser vers minuit. On va conserver les nuages par la suite avec 40 % de risque d'averses, également des risques d'orages tôt ce soir. Demain, on a les probabilités d'averses qui vont cesser. C'est en fin d'avant-midi. Par la suite, ça va se dégager. Donc, un mardi ensoleillé, du moins en après-midi. Maximum de 22. Mercredi, alternance soleil-nuages avec un maximum à 24.

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1: Une nouvelle semaine qui débute, c'est lundi le 24 août. J'espère que vous allez bien. On est ensemble jusqu'à 8h45 et au cours des prochaines minutes, je vais vous poser la fameuse question extrême qui pourrait vous permettre de remporter 50$ chez Matelas de rêve. On aura aussi plusieurs activités à se proposer à faire, dans certains cas, gratuitement cette semaine. Dans la région, bien sûr, d'abord, c'est Charlie Puth qui est là en musique.

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1: On a beaucoup d'activités encore une fois cette semaine. On est vraiment choyé, décidément, un été 2026 très occupé. On regarde d'abord du côté de Rouyn-Noranda avec un gros rendez-vous dans les prochains jours. À partir de mercredi, le Cirque Coligny présente son tout nouveau spectacle au centre plein air du lac Flavrien. Donc, on est vraiment loin là, d'un petit spectacle de cirque traditionnel. La production s'inspire de l'univers celtique et des anciennes célébrations païennes avec des artistes de la région et aussi trois artistes internationaux. Il va y avoir du mât chinois, des acrobaties de groupe, des numéros aériens, de la manipulation de feu et même de la voltige équestre. Le tout se déroule dehors, directement dans le décor du lac Flavrien. Il y aura 5 représentations de mercredi à dimanche, toujours à 19h30. Le spectacle est surtout recommandé aux 12 ans et plus. Et comme le stationnement est limité sur place, il y a aussi un service de navette gratuite à partir de Rouyn-Noranda. Mais il faut réserver sa place. Toujours mercredi soir du côté de Rouyn-Noranda, mais dans un tout autre style. Il y a une activité gratuite et familiale au parc Chatbourne avec Ciné dans le parc. Voilà une semaine où on présente un classique québécois que j'aime beaucoup, c'est-à-dire Dans une galaxie près de chez vous. On va pas seulement projeter le film, il y a aussi des activités là, qui commencent dès 19h30 avec entre autres la possibilité de fabriquer son propre vaisseau spatial. Différents défis là, inspirés de l'équipage du fameux Romano Fafard et même un quiz sur les fameux dictons du capitaine Patnaud. Une belle occasion, je trouve, de transmettre un classique de notre génération aux enfants. Pour le film ensuite, c'est totalement gratuit et sans inscription. Et finalement, on va se déplacer du côté de Malartic vendredi après-midi avec le retour du marché public de Malartic. C'est de 15h à 18h sur la rue Royale. On pourra donc rencontrer différents producteurs, transformateurs agroalimentaires et artisans locaux. C'est l'occasion d'aller chercher des produits de la région, de découvrir ce que les exposants préparent et surtout à ce temps-ci de l'année, de profiter de tout ce qui commence à arriver avec les récoltes de fin d'été. Bonne sortie!

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1: Vous pouvez toujours me répondre par texto à 800-892-2462 ou encore sur la page Facebook de Viva. Voici la question de ce matin. 31% des gens ont donné un petit nom à cet objet. Lequel? Un petit nom à cet objet-là que je possède d'ailleurs. Et je vous dirais que c'est un nom féminin. Je vais vous donner cet indice-là. 31% des gens, donc, lui donnent un petit nom, chose que je n'ai pas fait. Bonne chance!

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17: À la météo aujourd'hui, on a des averses au programme. Il pourrait y avoir des orages
9: neige aussi, maximum à 17 ce soir et la nuit prochaine. On descend à 12 avec quelques averses qui devraient cesser vers minuit. On va conserver les nuages par la suite avec 40 % de risque d'averses, également des risques d'orage tôt ce soir. Demain, on a les probabilités d'averses qui vont cesser en fin d'avant-midi.

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disait que 31% des gens donnent un petit nom, un petit surnom à cet objet qu'ils possèdent et j'en possède un exemplaire et je n'ai pas donné de petit nom. La bonne réponse, c'était une guitare. Les musiciens à l'écoute, est-ce que vous faites ça, donner un petit nom d'amour à votre guitare? Merci d'avoir été là ce matin. Je vous souhaite de passer une belle journée sur les ondes de vie.

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retour au travail pour se reposer de ces vacances-là. Hein? Non, mais on se dit, là, quand on part en vacances, que là, on va décrocher, on va se reposer, on va relaxer, on va prendre le temps. Mais on dirait qu'on retombe tout le temps un peu dans le panneau pareil, hein? C'est-tu de même, vous autres? Là, on cédule des activités, puis là, on est cordé de même. À 9h, on déjeune là. À midi, on fait ça. À 3h, on va là. On soupe chez papa. Le lendemain, on va chez une cousine. Après ça, on a une épluchette. Après ça, on a ci, après ça, on a ça. On invite du monde. On a de la visite. Finalement, ça reste deux soirs. Oh, ben, ça reste trois soirs.

on a le droit. Ouf, pas évident. Mais honnêtement, là, je sais pas si vous êtes comme moi, les vacances, c'est vraiment le fun, mais j'haïs pas ça quand ma routine reprend. En plus, la rentrée également qui est à nos portes. Alors là, on va recommencer là un peu là, à refaire nos affaires comme il faut, puis dans le bon ordre. Hein? Non, mais Diane Simard qui, à travers tout ça, a réussi à refaire ses énergies. Je suis vraiment contente de vous retrouver. Merci beaucoup de choisir Viva l'avant-midi. C'est parti avec Alex

conclusion avec une chanson qui va certainement faire vibrer les Français dans quelques semaines à peine. Hein? Bonjour, pardon, merci. Elle qui va reprendre une série de spectacles et là, la presse française s'emballe. Là, ça n'a pas de bon sens. Là, on est en train de mettre vraiment la gomme et le pied sur l'accélérateur concernant les documentaires sur Céline, les entrevues, autant du côté de la télévision que dans la presse. On s'y intéresse, ça c'est sûr. On a même annoncé que sur France 3, le 6 septembre prochain, le célèbre animateur Michel Drucker, qui est là depuis le tout début de la carrière de Céline Dion, va recevoir nul autre que Robert Charlebois, des artistes français également, là, pour présenter une émission spéciale pour son variété Vivement Dimanche concernant Céline Dion. Alors, on continue également dans la presse à vouloir savoir est-ce qu'elle est toujours célibataire. On essaie d'avoir toutes les coulisses de Céline, mais c'est pas évident d'en savoir sur sa vie, malgré qu'elle est extrêmement authentique, mais on a vite jeté la serviette par rapport à ça parce que semble que Céline est toujours bien célibataire. Enfin bref, on surveille évidemment sa rentrée pour ses tout nouveaux spectacles qui s'invitent dans les prochains jours. Voici Pink en musique et Trust Fall, la Viva.

Jason Derulo avec Amir dans Viva l'avant midi. On poursuit avec un magnifique classique signé Tina Turner, parce qu'ici c'est Viva la musique. Private Dancer à Viva.

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0: Charlotte Cardin dans Viva l'avant-midi, notre chanteuse québécoise qui est en pause forcée de concerts qu'elle avait de prévu dans des festivals français. Alors, elle l'a annoncé en cours des derniers jours aux prises avec une blessure aux cordes vocales. Elle n'a pas le choix d'annuler les concerts là, qui étaient prévus pour les deux prochaines semaines. Elle a fait cette annonce-là le jeudi dernier. Donc, dans un message qu'elle a publié sur ses réseaux sociaux, elle a annoncé son retrait des programmations de 4 festivals, rien de moins, entre autres, à Toulouse, entre autres. Elle a dit « J'ai une blessure aux cordes vocales qui m'a déjà forcé à annuler plusieurs concerts et qui, malheureusement, ne guérit pas assez vite pour me permettre de reprendre les concerts cet été. » Alors, elle est en pause, littéralement. Elle avait déjà annoncé le 12 août dernier à monter sur scène en Pologne. 3 jours plus tard, elle avait fait une croix également sur un autre festival en Hongrie. Et là, ben là, elle a été forcée d'annuler justement parce qu'elle dit « Ça me brise le cœur, mais elle dit « Je dois vraiment, sous ordre des médecins, me reposer et prolonger mon repos des cordes vocales. » Alors, évidemment que c'est son outil, hein, alors elle peut pas passer à côté de ça. Bob Marley est à venir dans un petit instant avec « Could You Be Love », un petit brin de vacances juste pour vous autres à Viva. Restez là.
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0: Francis de Grand Prix s'invite dans les prochaines secondes à Viva et il a fait une sortie sur ses réseaux sociaux hier, Francis de Grand Prix. Il a commencé son allocution en marquant « Il faut qu'on parle » avec trois petits points. OK, qu'est-ce qui s'est passé? Alors, il raconte qu'en fin de semaine, il était en spectacle à un beau festival avec une organisation incroyable. Il dit « On a été reçus comme des rois, rien à dire sur ce beau festival-là. » Il dit « Le problème, ça vient pas de l'organisation en soi, mais de certains individus qui étaient présents sur le site. » Il dit « Pour la première fois de ma vie, mon spectacle a été interrompu. Alors, on a dû arrêter le spectacle et fermer le site au complet parce qu'il y avait un enjeu de sécurité pour tous les festivaliers à la suite de comportements inacceptables de quelques individus. » Et là, franchement, il dit « Voyons donc, si c'est vous ou si vous vous sentez concerné, réveillez-vous. Ça n'a pas de bon sens de pas pouvoir aller à un festival et de se sentir en sécurité dans la foule à cause de certains individus. » Et ça, c'est pas le premier à le décrier. Roxane Bruno l'a fait également récemment. Alors, je vous invite à aller voir, bien sûr, tout ce message-là de Francis de Grand Prix. Puis les commentaires sont unanimes. Tout le monde dit qu'il fait bien de nommer tout ça. Puis effectivement, il faut en parler. Ça n'a pas de bon sens. Malheureusement, ça fait partie de la vie. Le voici avec sa nouveauté, Si j'avais su, à Viva.
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On s'en reparle dans un instant, Viva. Pour tout de suite, voici Patrice Michaud.

0: 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Un gros merci de nous choisir avec Kane Brown en réserve musicale et Shakira s'invite dans un instant, oui, avec Die Die à Viva.
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midi, Roxane Bruno, qui a publié il y a à peine quelques jours son nouvel extrait sur ses réseaux sociaux, Pourquoi j'écris. Et puis là, c'est vraiment le fun parce que il y a de la nouveauté dans l'air pour Roxane Bruno. Vous savez qu'elle était en train de préparer un nouvel album, d'ailleurs, qui est attendu pour cet hiver. Et là, ben, il y a ses Brunos, hein, ses fans qui commentent en dessous de ses vidéos, c'est sûr, parce qu'elle est tellement active en plus sur ses réseaux. Puis un commentaire qui a retenu mon attention de François, un super fan que je salue, puis il donne une idée à Roxane. Il dit, ça serait le fun que tu fasses une chanson avec une chorégraphie facile à retenir pour que le monde en concert peuvent faire tous ensemble cette chorégraphie-là. Il dit, ça serait vraiment hot. Puis moi, je pense qu'elle ne recule devant rien, Roxane Bruno, puis c'est vrai que j'aimerais

balle au bon à suivre. Sabrina Carpenter s'invite et l'été également n'a pas fini de nous surprendre dans les prochaines minutes avec Marshmello sur El Merengue. Tout ça à Viva parce qu'ici, c'est Viva. La musique, je vous souhaite un bon début de semaine.

reine du country s'invite dans un instant et j'ai nommé Ella Langley et je peux vous dire qu'elle n'est pas juste populaire du côté des États-Unis. Non, la chanteuse de l'Alabama rayonne un peu partout dans le monde avec sa ballade Choosing Texas. Alors,

obstiner là-dessus. Et cette pièce-là est pas seulement numéro 1 au palmarès country aux États-Unis, mais aussi en tête du Billboard Hot 100 depuis plus de 17 semaines. Et je peux vous dire qu'il n'y a pas beaucoup de chansons qui ont réussi cet exploit-là. Il y a aussi A Bar Song de Shabuzi et Old Time Road de Lil Nas X. Et je peux vous dire qu'il y a aussi une chanson des fêtes que vous connaissez, là, All I Want for Christmas de Mariah Carey. Ça a passé 22 semaines non consécutives. C'est quand même un excellent hit, mais là, c'est pas une chanson du temps des fêtes que je vais

0: il va rester là.
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Pirates et Prémonition dans Viva l'avant-midi. Cœur de Pirates qui se promène un peu partout pour présenter son dernier album, Cavale. Il sera d'ailleurs en spectacle du côté de la Ville de Québec à la fin de ce mois-ci. Le Journal de Québec a fait un papier fort intéressant sur elle en fin de semaine parce qu'elle mentionne quand même qu'à 36 ans et après 18 ans de métier, là, les exigences de la vie de tournée, ça pèse de plus en plus lourd. Elle a mentionné qu'elle ne sait pas jusqu'à quand physiquement elle va pouvoir faire ça en riant, évidemment, parce qu'elle dit dans la vingtaine, ça va, on est en forme. Dormir dans un autobus de tournée, c'est relax. Mais elle dit maintenant que j'arrive à 37 ans, elle dit, je sais pas, si je n'ai pas les conditions parfaites, elle dit qu'elle a de la misère à dormir. Elle se demande où elle va se laver quand elle se réveille dans un autobus au beau milieu d'un champ le matin. Elle dit, ça fait partie du métier, mais elle trouve ça de plus en plus difficile. Et vous savez que depuis 5 ans, elle est à la tête de sa propre compagnie de disques, l'étiquette Bravo Musique, donc propriétaire. Et elle a mentionné au passage qu'elle savoure le plaisir de voir les artistes qu'elle représente s'épanouir et que rien ne la rend plus fière que ça. Elle qui a sous son aile, entre autres, Gab Bouchard et Lou-Adriane Cassidy. Voici Stromae, Pomme et Coldplay maintenant à Viva.

0: avec New It, A New You, une pièce qu'on retrouve dans le tout dernier Histoire de jouets, le cinquième qui a franchi le cap des 1,1 milliards de dollars au box-office mondial. Alors, ça s'impose comme un des films les plus lucratifs de l'année avec un départ, ma foi, canon. Un démarrage record en juin, là, parce que il a fait 160 millions de dollars pour son tout premier week-end en salle. Alors, elle s'invite, Taylor Swift, dans un moment. Et aussi, on aura la toune du lunch qui met la table sur ce que vous allez entendre ce midi pour le lunch 80-90-2000. Un classique signé Bananarama, Venus, dans un instant. Viva, restez là.
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Sèvres et je suis mêlée dans Viva l'avant-midi. Elle est loin d'être mêlée et elle nous a fait une méchante belle surprise en fin de semaine en nous dévoilant la photo de la pochette de son prochain album, son quatrième disque qui s'en vient dans quelques jours à peine. Alors, on voit Sarah Dufour en train de regarder son téléphone dehors à côté d'une maison et on apprendra par la suite que c'est la sienne avec un verre d'eau à la main. En tout cas, ça a l'air d'un verre d'eau. Alors, il y a le 4 roues qui est sorti, le skidoo également. Il y a son équipe qui est en arrière en train de gratter de la guitare. En tout cas, ils ont l'air tout bien occupés à faire quelque chose. Puis, elle a dit qu'elle trouve que cette photo-là la représente vraiment bien, puis ça représente l'esprit et l'ambiance dans lesquelles elle a réalisé cet album-là. Elle a dit qu'elle a sorti son skidoo, son 4 roues du garage, elle a viré son garage en studio et c'est exactement ce que ça a donné pour cette photo-là qui a été prise chez elle, à Dolbeau-Mistassini, sur le fly, comme elle dit, par son ingénieur de son lors de l'enregistrement. Et elle mentionne que son album, justement, va s'appeler Dolbeau-Mistassini, tout comme le nom de sa ville où elle habite, puis d'où elle vient aussi, au lac Saint-Jean. Et elle dit également qu'il faut rester à l'affût parce que cette semaine, elle va annoncer la mise en vente de la soirée lancement qui va avoir lieu le jour de sa fête, le 18 septembre prochain, dans sa ville à Dolbeau-Mistassini. D'ailleurs, il y a une nouvelle chanson qui est sortie vendredi, le premier extrait, qui s'appelle Dolbeau-Mistassini. Voici « If You Could Read My Mind » à Viva.

0: Leloup est balade à Toronto, à Viva. Jean Leloup qui a toujours la cote aujourd'hui, hein, à en croire en tout cas l'engouement que le tout dernier spectacle du Cirque du Soleil dans la série Hommage a eu cet été à l'amphithéâtre Cogeco à Trois-Rivières. Écoutez, c'est pas mêlant, ça passe à l'histoire comme étant l'édition qui a attiré le plus de spectateurs. Alors, une saison 2026 vraiment réussie avec un total de 23 représentations du spectacle Paradis perdu, hommage à Jean Leloup. Alors, ça a été vu par près de 80 000 personnes. En fait, plus exactement, c'est 78 473 billets vendus. Alors, c'est sûr que les fans répondent toujours présents pour la musique de Jean Leloup. Louis Fonsi à venir dans un instant. Vous voulez pas manquer ça avec Demi Lovato et Matt Lang débarque aussi avec She Stole My Truck dans un moment à vivre. Restez là.
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0: Vivant l'avant-midi. Non, merci beaucoup de choisir Vivant, France d'amour, qui était de passage à l'émission estivale Sucré-Salé il y a quelques jours à peine, interviewée par Éléonore Lagacé. Puis, elle lui a posé quand même des questions assez personnelles, puis voulant savoir un peu sur sa situation amoureuse et est-ce qu'il y a de l'amour dans l'air pour France d'amour. Je vous dirais que... non! Parce que lui, elle dit, tu viens de sortir ton 15e album en carrière, Symbiose. Tu dis... que pour toi, présenter tes nouvelles chansons sur scène, c'est comme présenter un nouveau chum à sa famille. Puis là, France d'amour, avec son humour qu'on lui connaît et son authenticité, a répondu du tac au tac. Elle dit « Écoute, ça fait 10 ans que je suis célibataire. Ça fait que je suis meilleure pour présenter des albums que des chums. » Alors, on a la réponse à la question. France d'amour est toujours un cœur à prendre, avis aux intéressés. À venir dans un instant pour vous, le lunch 80-90-2000. Alors, faut pas manquer de la belle nostalgie qui s'invite pendant votre heure du dîner. Diane Simard vous souhaite bon appétit et on se retrouve pour Viva la Casa en mode vacances à 16h tantôt. Ciao!
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2: Ah ben comme je suis content de vous retrouver, c'est Jay qui est avec vous pour le lunch ce midi.
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2: Je dois vous avouer, j'ai passé des belles vacances, j'en ai profité, mais j'avais hâte de vous retrouver.
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2: Alors aujourd'hui, je sais pas pour vous, mais on sent que la rentrée cogne à la porte et que les petites habitudes recommencent pour vrai. Alors on ouvre notre boîte à lunch, puis on déguste ensemble les meilleurs souvenirs des années 80, 90, 2000 ensemble. On va parler, parce que là on retourne au travail, de l'importance et la surpuissance de faire des listes. C'est bon pour nous les listes. Également, on va regarder qu'est-ce qui retient l'attention dans l'univers du showbiz. Mais surtout, on pèse supplé. Nelly Furtado et Timbaland Promiscuous, ça s'en vient. Les Backstreet Boys aussi, mesdames. Mais pour tout de suite, Salt and Pepper, let's talk about sex. À Viva! Spinderella Cut.

0: C'est la rentrée, on essaie de renouer avec nos bonnes vieilles habitudes et parmi celles-ci, les experts s'entendent pour dire que faire des listes de choses à faire, c'est la meilleure affaire parce que ça peut aider notre cerveau à respirer. Première chose, faut être le moins vague possible, le plus précis, OK? Quitte à avoir une liste de 47 choses, ça c'est incroyable parce que ça vous dit quoi faire précisément. Faire le ménage, mettre mes dossiers à jour, c'est pas assez clair pour être davantage précis. La balayeuse, etc., ou rouvrir le dossier d'un tel, c'est parfait. Vous allez voir, deuxième affaire, écrire, ça sort les choses de notre tête et ça nous aide à compléter de façon pas intimidante. Après ça, on n'a pas de fatigue décisionnelle à savoir, bon, je suis rendu à quoi. Une liste aussi, ça peut nous aider à réaliser nos objectifs. Ça peut être sur plusieurs jours. Faire des listes, c'est bon pour la santé. Le hit du bureau s'en vient au retour à Viva.
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2: À 7h, comme à l'habitude, c'est la toune du bureau. Qu'est-ce que vous avez le goût d'entendre? Vous pouvez texter votre demande spéciale pour demain au 1-866-567-2346. N'oubliez pas de me dire, vous travaillez à quel endroit? Puis nommez des collègues de travail. Salut à la gang d'Équilibre Santé sur la Côte-Nord. On vous offre un souvenir de 2000 avec Enrique. Voici Be With You à Viva!

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1: Et surtout l'Odyssée, moi, qui retient mon attention, de Christopher Nolan, qui a établi un nouveau record en devenant son film le plus lucratif. Ça a dépassé le The Dark Knight. En fin de semaine, encore 19 millions au guichet en Amérique du Nord. Puis ça porte son total à près de 539 millions de dollars. 1,4 milliard dans le monde. C'est vraiment incroyable. Puis le film a coûté cher à produire, on s'entend. C'est un Christopher Nolan. Puis il y a une brochette d'acteurs là-dedans. C'est capoté. Autrement, René Malo, producteur emblématique du film Le déclin de l'Empire américain, est décédé hier à l'âge de 84 ans après une courte hospitalisation. Il souffrait de la maladie de Parkinson. Il était actif depuis les années 60. Il a également produit des œuvres musicales, ce qu'on ignore peut-être, notamment L'Animal et Sonatine. En tant que président d'association de distributeurs, il a travaillé aussi pour la protection du cinéma québécois. Alors, c'est un bon morceau qui nous quitte. Lui qui a été fait chevalier de l'Ordre national du Québec en 2013, René Malo, laisse un grand héritage cinématographique et culturel pour le Québec. The Cardigans viennent nous chanter ça dans ce lundi midi Love Fool. Au retour, le Lunch 80-90-2000 se poursuit.
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que c'est bon. Le grand retour de Madonna cette année. Allez jeter une oreille à son nouvel album. C'est super bon, au-delà de mes attentes. Je vais vous retrouver demain. Je m'appelle Jay. Merci d'avoir lunch avec nous. La playlist d'après-midi s'en vient.

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2: Bon lundi tout le monde, bon après-midi, c'est Olivier Bombardier qui vous parle. J'espère que vous avez passé une excellente fin de semaine et qu'à date, là, votre journée se porte à merveille. Écoutez, dans les prochaines minutes, on va avoir que de la bonne musique. Et les roses s'amènent avec Lala, avec Domino également, Jeff Posey emmêlé dans ses cheveux. On aura également du Ed Sheeran, Galway Girl. Ça, cette tune-là, là, elle est extraordinairement bonne. Oui, extraordinairement bonne. Je sais pas si ça se dit, mais ça va être très bon à la radio dans les prochaines minutes. Écoutez, il y en a un qui a dû... Tu sais, quand on est malade, mais vraiment très, très, très malade, là. Surtout quand on a acheté un billet pour aller voir un artiste. Puis la dernière minute, il dit « Hey, je suis trop malade pour monter sur scène. Je pourrais pas vous offrir un spectacle à la hauteur de vos attentes. » C'est Alex Warren qui a annulé un spectacle à la dernière minute. Il était cloué au lit par la maladie. Donc, il a dû annoncer ça dernière minute, lundi soir. Il était censé être en Nouvelle-Zélande. Mais là, le monde était ben fâché. Ben, c'est normal d'être fâché après qu'un artiste ait annulé un spectacle. Mais on va se l'offrir maintenant à Viva avec Alex Warren. Fever Dream à Viva, la musique. Bon après-midi tout le monde et bienvenue sur Viva.

J'ai pas entendu beaucoup d'artistes sortir des bandes dessinées, mais le groupe Scorpions le fait. Oui, inspiré par l'imagerie emblématique du clip Rock You Like a Hurricane, Scorpions Hurricane, c'est un roman graphique de 96 pages sous forme licence officielle qui amène le groupe de rock légendaire dans une aventure de science-fiction extravagante. Tous les détails sont sur leur site internet de scorpions.com. Puis pour vrai, les images sont belles. Mais on dirait que j'en connais pas beaucoup des artistes qui ont sorti des bandes dessinées. Ça vaut vraiment la peine d'aller jeter un petit coup d'œil sur leur page officielle. Parlant d'eux autres, mais quoi de mieux que de se l'offrir en musique? Scorpions, Wind of Change, à Viva la musique.

0: Stock. Here, la chanson de Mumford & Son, c'est une chanson majeure sortie le 20 février 2026 comme morceau d'ouverture et quatrième single de leur sixième album studio. On l'écoute maintenant. Mumford & Son, Here, à Viva la musique.
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0: On la connaît puisque ça a été un énorme pilier dans l'humour. Puis ça l'est encore. Ça l'est encore. Notre flamboyante Lise Dion sera de retour, mais non sur scène. Parce que je ne sais pas si vous avez suivi dernièrement, mais elle a subi deux crises cardiaques dans les dernières années, puis elle a vraiment eu peur de mourir. Et ça, ces événements-là l'ont forcée à faire le deuil de la scène. Et elle a dit dans une vidéo, « Si j'avais été en forme, j'aurais continué jusqu'à 80 ans. » Elle a quand même 40 ans de carrière, là, Lise Dion, puis elle est toujours mordante de rire. Mordante de rire, ça dit-tu, ça? Pas grave. Chanceux aujourd'hui. Ça existe pas, je mets ça dans le dictionnaire tout de suite. Mais pareil, mais là, elle arrive sous une nouvelle formule. Elle va sortir un balado cette semaine, plus précisément, là, le premier épisode sort ce jeudi 27 août. Un balado qui s'intitule Sortie de route, dans lequel elle va recevoir des artistes et des gens ordinaires pour parler des décisions charnières qui ont changé le cours de leur existence. Donc, premier épisode, Sortie de route de Lise Dion sera sur les plateformes le 27 août prochain. Je vous bonne écoute. On prend une courte pause et au retour, c'est Shakira et Burna Boy qui débarquent avec Die Die à Viva, la musique.
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Écoute, on croise les doigts, là. On croise les doigts pour que tout se passe à merveille lorsqu'ils seront de passage au Canada. UB40, là, le groupe y mène sa campagne internationale qui s'intitule Unstoppable. Donc, c'est une tournée qui va traverser notamment l'Amérique du Nord à l'automne. Donc, ils s'en viennent au Canada, à Ottawa plus précisément, le 18 septembre prochain avant de s'envoler pour l'Australie et la Nouvelle-Zélande aux côtés de grandes, grandes icônes. Puis on l'écoute, là. Maintenant, on les écoute. UB40, Red Red Wine, à Viva, la musique.

0: J'étais du côté d'un chalet en fin de semaine dans les Laurentides et j'ai eu ben du fun. C'est pas là où je veux en venir. Quand je suis revenu des Laurentides, j'ai vu une plaque qui était marquée « Je suis beau ». OK, puis là je me suis dit ben voyons donc. C'était marqué « Je suis beau » avec des lettres là, des chiffres après, excusez-moi. Puis là je me suis dit hey, j'suis-tu game moi de changer ma plaque puis de la personnaliser, parce que si vous le saviez pas, les plaques d'immatriculation personnalisées, c'est permis par la SAAQ depuis 2018. Et juste pour te dire qu'il y en a des automobilistes qui ont imaginé des combinaisons très, mais très drôles, comme on peut les voir en ce moment sur les routes du Québec. Poutine, coucou, ouin, comme O-U-I-N, ouin, go-go boy, think big. Il y a même des clins d'œil musicaux comme Bon Jovi. C'est extraordinaire, ça me fait rire. J'adore tout de ça. Mais je pense que ça coûte assez cher, fait que je vais passer mon tour puis je vais laisser ça à quelqu'un d'autre. On prend une courte pause et dans la prochaine heure, c'est CeeLo Green avec Forget You à Viva, la musique.
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6: Si Michel Scarpino, alors que le Canada tente d'intensifier ses échanges commerciaux dans le monde entier, le gouvernement Carney investira plus de 11 milliards pour construire 6 brise-glaces pour la garde côtière canadienne au chantier Davie, à Lévis. Selon le premier ministre, la construction permettra de créer et maintenir près de 5 000 emplois sur une période de 10 ans. Le chef bloquiste Yves-François Blanchette demande au gouvernement Carney de suspendre les contrats d'achat militaire, dont celui des avions F-35 pour la durée de la guerre commerciale avec les États-Unis. Cette proposition fait partie d'une liste de demandes mises de l'avant par M. Blanchette au cours d'un point de presse à Montréal. Et puis le Parti conservateur du Québec a présenté sa plateforme économique ce matin, une vision qui s'articule sur 4 grands chantiers pour moderniser le Québec, le retour à l'équilibre budgétaire en 4 ans, bâtir une économie plus compétitive, récompenser davantage le travail en offrant une réduction historique du fardeau fiscal des particuliers et réparer le Québec avant de construire du neuf en accordant une plus grande priorité à l'entretien des infrastructures. C'était vos actualités Arsenal Média.
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2: 14 heures. OK, on monte les beats.

La chanson « All I Wanna Do Is Make Love To You », c'est l'un des plus grands succès commerciaux du groupe de rock américain Heart. C'est sorti en mars 90 comme premier single de leur 10e album studio. Et ce qu'il faut avec cette chanson-là, c'est que en raison de ses thèmes sexuels explicites et de son ambiguïté morale, eh bien la chanson a été temporairement interdite de diffusion. Ça a été interdit de diffuser en Irlande à sa sortie. Puis nous autres, on est assez bad boy pour la jouer. Heart, All I Wanna Do Is Make Love To You. À Viva la musique.

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0: 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On prend une courte pause et au retour, c'est Teddy Swims qui s'amène. Mr. Know-It-All à Viva.
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Le mois d'août, là, pour Ricky Martin, ça a été un méchant gros mois. Ça a été marqué par l'annonce surprise de son retour au cinéma, la préparation d'un nouvel album très attendu et une

performance internationale d'envergure pour la NFL. Ça a été tout un gros mois pour lui. Parlant du retour au cinéma, mais le projet sera présenté en première mondiale dès le mois prochain au Festival du film de Venise ainsi qu'au Festival international du film de Toronto. Donc, ça sera au Canada. Quoi de mieux que de l'écouter? Pas le film, mais une de ses chansons emblématiques de Ricky Martin, Living La Vida Loca. Viva la musique!

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0: une autre caractéristique. Mais en principe, les deux parents exercent ensemble l'autorité parentale. Donc ça veut dire quoi? La décision de publier une photo de leur enfant sur les réseaux sociaux devrait donc être prise à deux. Et cette règle peut même s'appliquer lorsque qu'un seul parent possède la garde, puisque l'autre converse généralement son autorité parentale. Il faut aussi tenir compte de l'âge de l'enfant, de son opinion, des conséquences possibles pour sa sécurité ou son bien-être. Et si les parents sont incapables de s'entendre, ben il y a un tribunal qui peut trancher selon l'intérêt de l'enfant. Bref, là, t'sais, avant de publier, mieux vaut obtenir l'accord de l'autre parent et, lorsque l'enfant est assez vieux, lui demander aussi son avis. Pas sûr que... Des fois, moi, ma mère, elle me prit en photo là quand j'étais jeune, puis là, j'en vois des souvenirs de ça, puis ma mère, elle me renvoie ça. « Check, ben, quand t'étais cute, t'avais tes petites bobettes de cailloux, t'étais beau. » Oh, maman. Mais en tout cas, je l'aime bien, puis c'est bien correct. Allez voir ça sur mon Facebook, c'est en là. On prend une courte pause, et au retour, c'est Taylor Swift qui s'amène à « I knew it, I knew you », à Viva, la musique.
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11: Ici Caroline Brugger, voici vos nouvelles. Le président des États-Unis, Donald Trump, ne semble pas en avoir fini avec le Canada. Ce matin, il annonce qu'il va faire passer à 50% les droits de douane sur toutes les pièces automobiles et voitures en provenance du Canada à partir du 1er janvier 2027. Il menace aussi de porter à 50% les droits de douane sur l'acier provenant du Canada. Dans une publication sur Truth Social, Donald Trump a accusé le Canada d'être l'une des pires nations dans le monde avec qui faire affaire. Selon le sondage Léger, réalisé pour le compte du Journal de Montréal, Val-d'Or et Rouyn-Noranda ont obtenu une place dans le palmarès des villes où il fait bon vivre. Rouyn-Noranda a obtenu la 52e place avec un indice de bonheur de 75,2 sur 100, et avec un indice de 69,3 sur 100, Val-d'Or s'est vu terminer en 85e position. L'année dernière, aucune ville de la région n'a obtenu de place dans le palmarès. 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

C'est dans un article de TVA Nouvelles que j'ai lu ça, là, puis je trouve ça tellement beau. Là. C'est des histoires que j'aimerais avoir à tous les jours. C'est deux jeunes de Lévis qui ont créé une entreprise qui s'appelle Bravo Club à l'âge de 13 ans parce qu'ils étaient trop jeunes pour trouver un emploi. Et avec un seau, une vadrouille, ils ont commencé à faire du porte-à-porte pour proposer le lavage de voitures et de fenêtres. Et trois ans plus tard, ben, leur entreprise offre plusieurs services à domicile comme le ramassage des feuilles. Et depuis le début de l'été, il y a environ 350 clients qui ont fait appel à eux. Ils ont même embauché deux employés payés 22 $ de l'heure. C'est beau, là! Hey, leur objectif, c'est super simple, c'est libérer les familles de certaines tâches pour leur permettre de profiter davantage de la vie. Coudon, hey! Il en faut plus des jeunes de 16 ans de même, là. Et éventuellement, ben, ils aimeraient offrir leurs services partout, partout au Québec. Moi, quand j'avais 16 ans, là, je vais pas me comparer, mais je trouve ça vraiment beau et fascinant de voir ces deux jeunes-là sortir à l'extérieur, avoir des employés, tabarouette. Non, mais ils font du bon travail. C'est un article que vous pouvez aller lire directement sur TVA Nouvelles. On poursuit la musique avec Mr. Big, To Be With You. À Viva la musique.

0: Est-ce que c'est possible de se réveiller sans réveil matin? Il y a une journaliste de la BBC qui a tenté l'expérience pendant une semaine avec les conseils de spécialistes du sommeil. Et la première étape est de connaître son rythme naturel. Tu sais, on sait, en général, un adulte, ça devrait dormir entre 7 et 9 heures. Il faut ensuite se coucher et se lever à des heures assez régulières, même pendant la fin de semaine. La lumière, ça joue également un rôle important. Tu sais, le matin, on ouvre rapidement les rideaux, ça aide notre horloge biologique à comprendre que, hey, it's the morning! C'est la journée qui commence. Le soir, il vaut mieux réduire la lumière, donc ralentir les activités et également se limiter avec le téléphone. Arrêtez de pogner votre téléphone avant de vous coucher, c'est un non catégorique. La journaliste avait tout de même programmé une alarme de secours au cas où que 20 minutes après l'heure souhaitée. Et là, après quelques jours, ben, elle se réveillait plus facilement, autour de 8 heures, et se sentait moins fatiguée. C'est donc possible, mais notre corps ne change pas de rythme en une seule nuit. Donc, faut le faire au moins pendant plusieurs jours pour vous habituer. On va faire l'expérience ensemble. Là. On le fait. Ah ouais, let's go. On met la main, puis on le fait. On prend une courte pause, et au retour, c'est Matt Lang avec She Stole My Truck. À Viva, la musique.
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Il y avait un artiste que j'ai un peu trop écouté quand j'étais au secondaire et même au primaire, mais faut pas le dire à mes parents. C'est Sean Paul qui demeure l'un des artistes les plus connus du dancehall. Il est originaire de Kingston en Jamaïque. Il s'est imposé au début des années 2000 avec des succès comme Gimme the Light, Get Buzzy et Temperature. Puis pourquoi pas l'écouter. On se fait plaisir, je me fais plaisir. Tout le monde est content, puis on revient dans les années 2000 avec Sean Paul, Temperature, à Viva, la musique.

place à ma collègue de travail, Diane Simard, qui s'amène dans Viva la Casa dans les prochaines minutes. Mon nom, c'est Ali Bombardier. On va se retrouver tout au long de la semaine dans Viva l'après-midi. Sur ce, passez un excellent lundi. Je vous embrasse, puis on se voit demain dès 13h. On se laisse avec Tibbs, tout au bout du monde, à Viva la musique. Bye bye tout le monde, puis encore une fois, bon lundi.

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4: Bonjour, ici Caroline Beauregard. Voici vos nouvelles. Selon le sondage Léger, réalisé pour le compte du Journal de Montréal, Val-d'Or et Rouyn-Noranda ont obtenu une place dans le palmarès des villes où il fait bon vivre. Rouyn-Noranda a obtenu la 52e place avec un indice de bonheur de 75,2 sur 100 et avec un indice de 69,3 sur 100, Val-d'Or s'est vu terminer en 85e position. À titre comparatif, l'an dernier, aucune ville de la région n'est apparue dans le palmarès. Le président des États-Unis, Donald Trump, ne semble pas en avoir fini avec le Canada. Ce matin, il a annoncé qu'il va faire passer à 50% les droits de douane sur toutes les pièces automobiles et voitures en provenance du Canada à partir du 1er janvier 2027. Il menace aussi de porter à 50% les droits de douane sur l'acier canadien. Dans une publication sur le réseau Truth Social, Donald Trump a accusé le Canada d'être l'une des pires nations dans le monde avec qui faire affaire. Le premier ministre Mark Carney dit prendre note de la date du 1er janvier 2027, mais soutient qu'il y a une autre avenue possible, celle d'une entente équitable. Et Québec met en place deux nouveaux programmes pour aider les entreprises à la suite de l'échec des négociations commerciales entre le Canada et les États-Unis. Le premier s'adresse aux petites et moyennes entreprises ayant un chiffre d'affaires entre 1 et 2 millions de dollars. Et le second concerne les entreprises ayant un chiffre d'affaires de plus de 2 millions de dollars et dont les revenus sont considérablement réduits par les tarifs douaniers. Les entreprises pourront faire une demande aux deux nouveaux programmes dès cette semaine. 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
4: Je vous souhaite un excellent retour dans Viva la Casa en mode vacances. Toujours Diane Simard qui est en place avec vous autres pour une dernière fois cette semaine parce que dès lundi prochain, c'est la reprise de la programmation régulière. Donc, notre rentrée radio à Viva, ça se passe vraiment lundi la semaine prochaine. Alors, Patrick Langlois qui sera de retour avec vous autres. J'y ai parlé tantôt, il a tellement hâte de revenir. Il est en mode préparation là, toute la semaine. En train de vous préparer également là, plein de belles surprises avec du beau monde qui va s'ajouter dans la programmation de Viva la Casa là, dès lundi prochain. Alors, je veux pas trop en dire. Je vais laisser Patrick vous annoncer tout ça parce qu'il est bien fébrile. Puis je le comprends tellement. Comme tout le monde, hein, les rentrées, là, il y a quelque chose de spécial là-dedans. Alors, on a des petits papillons dans l'estomac. Il y a un petit stress, mais c'est un bon stress. C'est un beau stress. Tout comme de vous retrouver après 3 semaines de vacances. Je suis vraiment contente d'être en place, d'être là avec vous autres, de vous retrouver aussi. Oui, j'ai refait mes énergies. Mes collègues me demandaient, t'es-tu reposée? Oui, mais on dirait que quand on est en vacances, à quelque part, on veut tout faire aussi, on veut rien manquer. Puis honnêtement, je me suis fait une petite to-do list, là. Quand même. Mais sans trop de prétention, puis je me suis dit, non, laisse-toi du vent. C'est pas grave si tu fais au pire 25 % de ta liste, puis j'ai peut-être fait 10 % finalement. Hey, on s'en fait pas avec ça. On peut quand même faire les activités qu'on voulait faire dans les week-ends. Je veux dire, c'est pas juste dans les vacances qu'il faut se mettre trop serré non plus. Hein. Faut se laisser du vent. C'est important. C'est important également de savoir comment s'enligner pour une rentrée réussie. Alors, on va se donner des trucs et des astuces. Ça, c'est certain dans Viva la Casa en mode vacances. Je vous lâche pas avec de l'excellente musique en plus de tout ça. Alors, je vous invite à ne pas manquer Miley Cyrus, entre autres, dans la prochaine heure s'invite. Jennifer Lopez aussi sera là. Extreme. Et Kane Brown s'invite pour tout de suite avec Marshmello à Viva. 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

Oh, mon cœur fond sur Extreme et More Than Worlds dans Viva la Casa en mode vacances. Est-ce que ça vous arrive d'avoir des obligations, quelque chose que vous voulez absolument pas manquer, mais ah, on dirait que la vie en décide autrement, impossible de s'y rendre. C'est ce qui arrive pour un artiste qu'on aime, je vous en parle dans un instant. Pour tout de suite, voici Darren Vaudreuil.

0: Warren s'invite dans un petit instant dans Viva la Casa en mode vacances. Lui qui, cette semaine, va nous offrir de la nouveauté. Son deuxième album studio, Wild Child, sera disponible. Et là, ben, il était en pleine tournée de spectacle. Il devait se produire en Nouvelle-Zélande ce soir. Mais il a dû annuler parce qu'il est cloué au lit, littéralement. Alors, c'est sûr que ça brise le cœur hein, pour un artiste de devoir annoncer ça. Il dit « Je n'ai jamais eu à faire ça et ça me brise le cœur même d'écrire ces mots, mais je dois annuler le spectacle de ce soir. Et j'ai tout essayé pour pouvoir assurer ce concert. Je suis malheureusement clouée au lit en ce moment et je peux à peine parler, encore moins chanter. Alors, il m'est malheureusement impossible de jouer ce soir. Alors, évidemment qu'on lui souhaite prompt rétablissement. Puis c'est vrai que c'est... On se sent tellement démunis dans ce temps-là, hein, quand on c'est hors de notre contrôle. Quand même qu'on essaye de prendre des petites boissons chaudes, du thé, des petites boissons au citron, là, ben oui, on y va à fond dans le bouillon de poulet, dans le gingembre, on essaye tout ce qu'on peut, les médicaments qui vont avec. Mais à un moment donné, tu peux pas. Force est d'admettre qu'à un moment donné, il faut les jeter les armes, mais on comprend comment ça peut être choquant de pas pouvoir se rendre au travail ou encore à un événement là particulier parce qu'on est malade et c'est hors de notre contrôle. Mais que voulez-vous, il faut accepter et lâcher prise. Ah, le grand mot! Alors, il s'invite avec Fever Dream et je vous rassure, il est tout en voix. Alex Warren dans un instant à Viva et Jennifer Lopez sera là également. Restez là. 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

Enfin, la rentrée scolaire est vraiment à nos portes. Alors, comment reprendre une routine et une rentrée sans stress également? On se donne des petites astuces dans un petit instant. Viva, voici Sia en musique. 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

reprendre la routine de la rentrée sans stress. Ici, à Vivant, on est en mode solution. Alors, on va se donner des astuces, certainement. Tout d'abord, moi, j'ai déjà commencé ça hier avec mon garçon. Je commence par avancer l'heure du coucher et du lever de 15 à 30 minutes par jour. Parce que là, c'est sûr qu'on est un petit peu plus lousse, je vous dirais. Mettons qu'il se couchait une bonne heure plus tard qu'à l'heure de l'école. Puis là, il y a 9 ans, juste pour vous donner l'idée. Donc là, je commençais là, tranquillement, pas vite. Mais on peut pas dire, ben là, tu te couches à 9 heures, puis là, demain, c'est 8 heures. Hein? Donc là, faut y aller progressivement. C'est un peu ça le truc pour leur passer ça sans trop qu'ils s'en rendent compte en plus. On parle également de préparer les vêtements et les sacs la veille. Donc, on prépare le matin, la veille. Ça, là, même pour nous autres, les grands, c'est très, très, très gagnant. Planifier les repas à l'avance, réduire le temps passé devant les écrans de façon progressive. Ça aussi, c'est un très bon truc. Et j'ai pigé sur le groupe Promo Santé des astuces vraiment simples et très... Vraiment très, très intéressant parce que on parle de remettre du mouvement également dans le quotidien parce qu'avec la reprise des cours, des devoirs, des activités, des journées, ça peut devenir très sédentaire. Alors, pas des grandes activités qu'on ajoute, mais mettons marcher jusqu'au parc, jouer un peu dehors après l'école, faire des promenades après le souper, prendre le vélo, mettre de la musique, danser quelques minutes. Alors, juste les faire bouger un peu puis les garder un peu en mode vacances, même s'ils sont de retour en classe, pour que progressivement, ça puisse se faire sans trop de clash, mettons. On parle également de prévoir quelques collations faciles. Je veux dire, des fruits, des yogourts, fromage, craquelin, hummus avec des légumes, des muffins maison, des fruits frais avec des compotes sans sucre également ajoutées qu'on peut avoir comme collation vite fait. Laisser la place aux émotions liées à la rentrée également, c'est important de les écouter, nos petits cocos, de prendre le temps puis de pas trop être cordé au quart de tour. Faut se laisser du vent et ne pas visser la routine parfaite non plus. De toute façon, c'est jamais parfait et surtout pas dès le départ de la rentrée. Miley Cyrus est à venir dans un moment vivant.

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C'est Viva la musique ici dans Viva la Casa en mode vacances. Et c'est tout en douceur que Kevin Bézinès invite, lui, qui a gagné en la troisième saison de La Voix en 2015. Il est là avec Jusqu'où tu m'aimes. Un gros merci de nous choisir. Je vous souhaite un excellent retour à Viva. Je...

0: 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Bye Soleil est avec nous autres dans un moment grâce à Shakira. À Viva, restez là. 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
6: Bonjour, ici Caroline Beauregard. Voici vos nouvelles. Selon le sondage Léger, réalisé pour le compte du Journal de Montréal, Val-d'Or et Rouyn-Noranda ont obtenu une place dans le palmarès des villes où il fait bon vivre. Rouyn-Noranda a obtenu la 52e place avec un indice de bonheur de 75,2 sur 100 et avec un indice de 69,3 sur 100, Val-d'Or s'est vu terminer en 85e position. À titre comparatif, l'an dernier, aucune ville de la région n'est apparue dans le palmarès. Le président des États-Unis, Donald Trump, ne semble pas en avoir fini avec le Canada. Ce matin, il a annoncé qu'il va faire passer à 50% les droits de douane sur toutes les pièces automobiles et voitures en provenance du Canada à partir du 1er janvier 2027. Il menace aussi de porter à 50% les droits de douane sur l'acier canadien. Dans une publication sur le réseau Truth Social, Donald Trump a accusé le Canada d'être l'une des pires nations dans le monde avec qui faire affaire. Le premier ministre Mark Carney dit prendre note de la date du 1er janvier 2027, mais soutient qu'il y a une autre avenue possible, celle d'une entente équitable. Et Québec met en place deux nouveaux programmes pour aider les entreprises à la suite de l'échec des négociations commerciales entre le Canada et les États-Unis. Le premier s'adresse aux petites et moyennes entreprises ayant un chiffre d'affaires entre 1 et 2 millions de dollars et le second concerne les entreprises ayant un chiffre d'affaires de plus de 2 millions de dollars et dont les revenus sont considérablement réduits par les tarifs douaniers. Les entreprises pourront faire une demande aux deux nouveaux programmes dès cette semaine. 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
4: C'est toujours Diane Simard qui est en place avec vous autres à l'animation de Viva la Casa en mode vacances pour une dernière fois cette semaine. Le retour de Patrick arrive lundi prochain d'ailleurs avec la programmation renouvelée de Viva. Alors pour la nouvelle saison qui sera lancée là, officiellement lundi qui s'en vient. Alors ce sera notre rentrée. Merci beaucoup de nous choisir. C'est tellement le fun de vous savoir là. Dans la prochaine heure, j'ai pour vous autres une petite mise à jour cinéma. J'ai réussi à aller voir le succès cinématographique du moment et j'ai nommé le tout dernier Spider-Man. Oui, à prime abord, c'est pas le film de filles par excellence, mais il y a quelque chose qui me touche, moi, dans les Spider-Man, les valeurs véhiculées dans le film. Ça vient me chercher au grand plaisir de mon fils de 9 ans qui est bien heureux d'aller le voir. Alors, on aura l'occasion de s'en reparler. Également, eh ben, on n'a pas toujours 20 ans. Hein? Non, des fois, c'est pas facile sur le corps, le travail également. Est-ce qu'on est capable de tenir et de maintenir le même rythme? Des fois, ça vient un peu épuisant puis c'est difficile de se l'admettre. Il y a une artiste qui en parle de plus en plus puis je trouve ça important qu'on s'en jase aussi. Alors, on y reviendra avec de l'excellente musique, ça c'est certain, là, parce qu'ici, c'est Viva la musique. Alors, on vous lâche pas la plus récente de Jeff Posey, emmêlée dans ses cheveux. Hey, je t'ai rendu avec un accent. Beaucoup trop fan. Teddy Swims également sera là avec sa plus récente. Vous voulez pas manquer Alyosha Schneider, Rihanna aussi, Ella Langley, qui est dans ma playlist aussi. Rod Stewart est à venir. Et là, pour tout de suite, on va s'offrir la chanson qui a été nommée chanson de l'année, rien de moins du côté de l'Allemagne. Puis je pense qu'au Québec, on pourrait dire ça aussi, celle de Shakira et de Burna Boy, Die Die. Maintenant, à Viva!

0: pas toujours évident de maintenir le rythme au travail quand on est à l'aube de la quarantaine versus quand on avait 20 ans. Hein? Ça arrive à une artiste qu'on aime. Je vous en reparle dans un petit instant. Pour tout de suite, voici Ready for Love à Viva.
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Cœur de Pirate vient de passer dans Viva la Casa en mode vacances. Cœur de Pirate qui va donner encore deux spectacles en sol québécois. Il y en a un prévu à Québec à la fin du mois et également du côté de Joliette là, au début septembre. Mais par la suite, elle s'en va en novembre du côté de l'Europe. Elle y restera pendant plusieurs semaines et elle reviendra là, qu'en février au Québec. Elle est extrêmement populaire de l'autre côté de l'océan aussi. Notre Cœur de Pirate. Mais je lisais un papier vraiment intéressant sur elle en fin de semaine là, dans le Journal de Québec. Puis elle disait quand même qu'à 36 ans puis après 18 ans de métier, là, ça commence à être assez exigeant. Là. Elle reconnaît les exigences de la vie de tournée qui pèsent de plus en plus lourd parce que vous savez qu'elle a eu un diagnostic l'année passée qu'elle attendait parce qu'elle ne se sentait pas toujours très bien. Alors, elle a le syndrome auto-inflammatoire non différentiel, mais elle demeure artistiquement active. Mais elle dit, on rajeunit pas, hein. C'est pas facile quand même. Puis en plus, depuis qu'elle a sa compagnie, Bravo Musique, depuis qu'elle calcule puis qu'elle est patronne, elle voit que si on veut qu'une tournée soit rentable, eh bien, la rentabilité de cette tournée-là passe par des séquences éreintantes de 5 à 6 concerts par semaine. Hey, ça vient assez exigeant sur le corps. Elle dit, je sais pas jusqu'à quand physiquement je vais pouvoir faire ça. Mais je la comprends tellement quand t'arrives comme ça à l'aube de la quarantaine. C'est plus comme quand t'avais 20 ans sur bien des affaires. Pas juste le travail, on va se le dire. À des fois, on en a pour 2 à 3 jours à s'en remettre. On se dit, mais pourquoi je suis courbaturée même? Qu'est-ce que j'ai fait? Ben, j'ai juste planté des fleurs dans mon jardin. Ah, c'est ça! c'est pas toujours facile. Je la comprends. Mais l'important quand même, au-delà de la rentabilité, c'est de s'écouter. Hein? On va se le dire.

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film qui est sur le point d'intégrer le top 5 des films les plus rentables de tous les temps. Je vous en parle dans un petit instant. Pour tout de suite, voici Alicia Reid à Viva la Casa en mode vacances.

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0: manger du pop-corn, donc là, on s'en prend un à nous autres aussi pour les grands. Alors, c'est bien que ça chute assez rapidement, hein? Donc, on n'a pas tant le budget là, pour se mettre à jour dans tous les films qui sortent au cinéma. Mais si vous voulez aller en voir un bon sur grand écran, là, je vous le dis, vous savez, un film qui se voit là, sur un écran qui est assez large, le nouveau Spider-Man, Un jour nouveau, franchement, c'est hallucinant. Moi, ça a été mon film que j'ai choisi là, pour aller au cinéma avec mon fils de 9 ans. De toute façon, c'est un fan fini de Spider-Man. Ça n'a pas été trop dur de le convaincre. Et les 20 premières minutes, j'étais pas tant sûre. Je me suis dit, ah ben là, ça va être encore du réchauffé. Il va falloir qu'il me sorte quelque chose de bien fun pour me surprendre. Puis à un moment donné, c'est arrivé. Quand j'ai vu envers quoi Spider-Man allait être confronté, puis vers quoi il fallait qu'il s'en aille pour se défendre, j'ai trouvé ça hallucinant. Je dis, ben voyons donc, j'en reviens pas qu'il m'amène là. Et j'ai adoré ma balade pour le Spider-Man. Une scène vers la fin où il doit affronter le groupe de ninjas, c'est juste capoté, je vous le dis, là, les effets spéciaux là-dedans, comment qu'il va tisser sa toile, j'en revenais pas. Puis c'est vraiment, mais vraiment touchant aussi. Moi, ça me touche, Spider-Man. C'est ça qui arrive, là. Je sais, les gars vont avoir une absence vers Spider-Man pour certaines raisons. Mais moi, ça vient me toucher ma petite corde sensible. Il est vraiment fin, il veut le bien avec sa tante. Mais oh, ça vient tellement me chercher les valeurs de ce personnage-là. C'est ça qui, moi, m'emballe là, pour Spider-Man. Je vous dirais, puis c'est sûr qu'on se laisse embarquer pour le reste, là, évidemment. Mais oui, j'ai versé une larme dans une scène avec tante May, ça me touche tellement. Et je vous invite évidemment à aller le voir, le film, le nouveau Spider-Man, Un nouveau jour, est resté en tête du box-office hein, pour le dernier week-end. Et on est rendu à 2,2 milliards de dollars d'amassés dans le monde. Et on est sur le point d'intégrer le top 5 des films les plus rentables de tous les temps. TD Swims à venir dans un petit moment, Viva! 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

0: Notre prochaine invitée doit certainement prendre soin de sa douce qui, malheureusement, a une blessure aux cordes vocales, ce qui l'oblige à annuler plusieurs concerts. Alors, malheureusement, ça guérit mal. Elle est aux prises avec ça depuis le début du mois d'août. Et là, elle a annoncé jeudi qui vient de passer là, qu'elle ne pouvait pas non plus faire les deux prochaines semaines les spectacles qui étaient prévus en Europe. Alors, je vous parle de notre talentueuse Charlotte Cardin. On lui souhaite de bien se reposer. Voici Alyosha Schneider à Viva.
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9: Bon lundi soir, ici Caroline Brogard. Voici vos nouvelles. Les policiers de la Sûreté du Québec ont procédé à l'arrestation d'un homme qui circulait à haute vitesse le 21 août dernier dans le secteur de Launay et de Macamic. Les policiers ont capté au cinémomètre la camionnette en question qui circulait à une vitesse de 154 km/h dans une zone où la limite fixée est à 90 km/h dans le secteur de Launay. Et la coalition Avenir Québec a annoncé Manon Barbe, candidate dans la circonscription d'Abitibi-Est pour les élections du 5 octobre prochain. Native de la région, Madame Barbe affirme se présenter pour être une voix forte pour l'Abitibi, proche du terrain et des gens. L'annonce a été faite plus tôt aujourd'hui par le ministre de la Sécurité intérieure, M. Yann Lafrenière, qui estime que le parcours d'entrepreneur et de gestionnaire de Mme Barbe ainsi que son attachement à l'Abitibi-Témiscamingue font d'elle une candidate de premier plan pour présenter Abitibi-Est. 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
2: Ah, salut tout le monde, c'est Ali Bombardier, j'espère que ça va bien. Bon lundi, bon début de soirée aussi. Bien content d'être avec vous encore une fois tout au long de la semaine dès 18h pour les hits Viva. Pour les gens qui savent pas c'est quoi les hits Viva, là, pour moi c'est comme Shakira. C'est pour vous mettre dans l'ambiance. Vraiment dans l'ambiance. C'est votre rendez-vous pour prolonger la journée avec la meilleure musique. Montez le son, on s'occupe du reste. On va pouvoir entendre du Tina Turner avec The Best. On a aussi du Ed Sheeran. Mais on commence avec un immense succès de 2007 signé Timbaland en collaboration avec One Republic. Voici, mesdames, messieurs, Apologize à Viva. Parce que Viva, c'est là. Music.
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1: Ashanti a marqué le R&B du début des années 2000 avec sa voix douce, ses refrains accrocheurs. Son premier album, là, qui a été lancé en 2002, lui a valu le Grammy du meilleur album R&B contemporain. On replonge justement dans ce premier album avec un succès resté 10 semaines numéro 1. Voici Foolish d'Ashanti à Viva, la musique.

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1: Restez avec nous parce qu'après la pause, trois gros succès vous attend. Un peu plus tard, on va retrouver Charlotte Cardin avec Fou N'importe Où, Gwen Stefani accompagnée d'Akon avec The Sweet Escape. Mais dès notre retour, on replonge au cœur des années 80 avec un grand succès canadien qui donne envie de... Comment je pourrais dire? De ne jamais abandonner. On va dire ça de même. Corey Hart et Never Surrender. Juste après la pause. À Viva la musique. Restez là.
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1: George Michael s'est d'abord fait connaître avec Wham avant de devenir l'une des grandes vedettes pop de sa génération. Là, c'est fou à quel point ça a percé. En 1987, il lance Faith, son premier album solo. Le disque atteint le numéro 1 et remporte le Grammy de l'album de l'année. La chanson titre, elle, ben, passe 4 semaines en tête du Billboard Hot 100. On monte le volume, on monte le son pour un classique. George Michael avec Faith, à Viva, la musique.

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1: Et voilà, c'est déjà tout pour moi. Mon nom, c'est Ali Bombardier. Je vous dis bye-bye. Merci d'avoir passé ce bout de soirée en ma compagnie dans les hits Viva. J'espère que la musique vous a fait chanter, sourire ou au moins fait taper du pied discrètement, même si on était peut-être dans le trafic. En tout cas, je vous le souhaite pas. Je vous le souhaite pas. De mon côté, je range mes écouteurs. Je vous laisse avec encore plein de bonne musique, là. Puis en même temps, prenez soin de vous. Profitez bien du reste de votre soirée. Surtout, gardez votre Viva tout prêt. Encore une fois, mon nom, c'est Ali Bombardier. On se retrouve dès demain pour d'autres gros hits Viva. Bye-bye et à demain.
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2: Bon lundi soir, ici Caroline Brogard. Voici vos nouvelles. Les policiers de la Sûreté du Québec ont procédé à l'arrestation d'un homme qui circulait à haute vitesse le 21 août dernier dans le secteur de Launay et de Macamic. Les policiers ont capté au cinémomètre la camionnette en question qui circulait à une vitesse de 154 km/h dans une zone où la limite fixée est à 90 km/h dans le secteur de Launay. Et la coalition Avenir Québec a annoncé Manon Barbe candidate dans la circonscription d'Abitibi-Est pour les élections du 5 octobre prochain. Native de la région, Madame Barbe affirme se présenter pour être une voix forte pour l'Abitibi, proche du terrain et des gens. L'annonce a été faite plus tôt aujourd'hui par le ministre de la Sécurité intérieure, M. Yann Lafrenière, qui estime que le parcours d'entrepreneur et de gestionnaire de Mme Barbe ainsi que son attachement à l'Abitibi-Témiscamingue font d'elle une candidate de premier plan pour présenter Abitibi-Est. Pour plus de détails ou de nouvelles, rendez-vous sur monabitibi.ca.
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Bon lundi soir en semaine de rentrée scolaire pour plusieurs, c'est le cas du Cégep de l'Abitibi-Témiscamingue. Pour plusieurs autres, ce sera lundi prochain, le 31 août. Mon nom est Charles, on est ensemble jusqu'à minuit. 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